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0: Je suis une très grande inquiète.
1: Alors, inquiète, timide, quelle est la plus audacieuse que vous ayez faite de votre vie?
0: Je pense que de plus en plus tard, tout d'un coup, se mettre sur un plateau en disant c'est des grandes audaces, quoi.